0: du village.
1: Tonton, Yawoto.
2: Madame, les faits nous contrarient. Vous êtes la dernière personne à avoir vu votre mari. Vous déclamez votre innocence. Qu'avez-vous à dire pour votre défense ?

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0: Attendez, Douden aurait été empoisonné par son propre frère? Et bien sûr, vous n'êtes pas un complice de la sorcière. Pour que votre témoignage soit approuvé, y aurait-il une autre personne pour le prouver?
1: Bien sûr, moi.
0: Douden, c'est bien vous? Vous allez bien?

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Bonsoir, bonsoir, vous écoutez Radio Orange, la radio libre de Vienne, au micro Monica. Merci d'être avec nous, d'être avec moi pour cette émission, donc cette édition de notre série Les Sardines francophones. Et ce soir, une émission dans laquelle nous rendons hommage à un très grand auteur, compositeur, interprète, pianiste, anarchiste, chef d'orchestre, poète, Léo Ferré.

0: Donc, la voix de Léo Ferré. Léo Ferré, qui est né qui est né le 24 août 1916, il est décédé en 1993. Il est né à Monaco, il est décédé en Toscane. Et donc là, si on vient d'écouter la chanson Les Poètes, c'est pas par hasard, c'est aussi pour dire ce que je viens de lire. Donc, la vérité que Léo Ferré, à 14 ans, il a composé le Kyrie d'une messe à trois voix et une mélodie sur le poème Soleil couchant de Verlaine. Et il lisait en secret des auteurs considérés comme subversifs par les frères. Donc là, il y a tout un contexte religieux et un contexte biographique. On parlera moins de biographie aujourd'hui, plutôt on parlera musique. Mais là, rapidement, il lisait Voltaire, Baudelaire, Verlaine, Rimbaud, Mallarmé. Entendant prononcer le mot anarchie, il a ouvert un dictionnaire pour en trouver le sens de l'anarchie, donc anarchie, opposition à toute autorité, d'où qu'elle vienne. Voilà, je pense que ça va très très bien avec Léo Ferré. Pour rendre hommage à un musicien, évidemment, on peut passer ses chansons interprétées par lui-même, si lui aussi, donc pas seulement musicien, compositeur, mais aussi chanteur, interprète. Ce soir-là, on vous invite à écouter des reprises. Et il y a de très très belles reprises, notamment de la chanson Avec le temps. Mais il y a, et ça c'est rare, un album au titre Éternel Léo, où vous trouvez 10 titres, tels que La vie d'artiste, Avec le temps, voilà, les anarchistes, La fin, c'est d'extra, interprétés par 10 artistes différents. Cet album-là a été produit, enfin, est sorti en 2016 pour le 100 ans, donc le 100e anniversaire de Léo Ferré. Et c'est. Voilà, c'est le hasard qui fait bien les choses. C'est durant un voyage, à l'occasion d'un voyage dans la ville d'Amiens, que j'ai découvert, que j'ai fait la connaissance, que j'ai rencontré le monsieur, le producteur de cet album, donc le monsieur qui a produit, qui a créé, qui a conçu et finalement sorti cet album, monsieur Elian Levavasseur. Et donc, cette rencontre, évidemment, j'en ai profité pour faire une interview et je vous invite à écouter quelques extraits de cette interview enregistrée en septembre dernier, donc 2026. Évidemment, j'ai posé la question pourquoi Léo Ferré, mais tout d'abord, Monsieur Levavasseur vous parlera un peu de son projet, enfin de son projet qu'il a réalisé.
1: L'album est paru en 2016 pour célébrer le centenaire de la naissance de Léo Ferré. Donc Léo est né en 1916 et j'avais envie d'un projet pour célébrer la naissance. Pas célébrer les décès, ça m'intéresse pas trop, mais célébrer la naissance, je trouvais ça plus intéressant. Donc à partir de 2014, j'ai commencé à gamberger, comme on dit, à réfléchir sur un album célébrant cette naissance. Et puis voilà, donc pendant 2 ans, petit à petit, le projet a avancé. Donc d'abord, penser à l'idée générale, ensuite contacter des artistes qui souhaitaient participer à cet album. Et une fois ces artistes réunis, bien toute la phase justement de répétition des morceaux, d'enregistrement.
0: Pourquoi Léo Ferré?
1: Alors, Léo Ferré, c'est une très vieille histoire. J'ai découvert Léo Ferré très jeune. Alors, je connaissais son nom, hein, déjà tout gamin, avec notamment les succès, bon, c'est imparable, hein, Avec le temps, c'est extra, ça, tout le monde connaît ces titres-là. Mais je ne connaissais pas vraiment l'œuvre de Léo. Et un jour, chez des amis, un disque de Léo était en train de tourner. Et c'était le titre « Préface ».
2: La poésie contemporaine ne chante plus, elle rampe. Elle a cependant le privilège de la distinction. Elle ne fréquente pas les mots malfamés, elle les ignore. On ne prend les mots qu'avec des gants. À menstruel, on préfère périodique. Et l'on va répétant qu'il est des termes médicaux qui ne doivent pas sortir des laboratoires et du codex. Le snobisme scolaire, qui consiste en poésie, à n'employer que certains mots déterminés, à la priver de certains autres, qu'ils soient techniques, médicaux, populaires ou argotiques, me fait penser au prestige du rince-doigt et du baise-main. Ce n'est pas le rince-doigt qui fait les mains propres, ni le baise-main qui fait la tendresse. Ce n'est pas le mot qui fait la poésie, mais la poésie qui illustre le mot. Les écrivains qui ont recours à leurs doigts pour savoir s'ils ont leur compte de pied ne sont pas des poètes, ce sont des dactylographes. Le poète d'aujourd'hui doit être d'une caste, d'un parti ou du tout Paris. Le poète qui ne se soumet pas est un homme mutilé. La poésie est une clameur. Elle doit être entendue comme la musique. Toute poésie destinée à n'être que lue et enfermée dans sa typographie n'est pas finie. Elle ne prend son sexe qu'avec la corde vocale, tout comme le violon prend le sien avec l'archer qui le touche. L'embrigadement est un signe des temps, de notre temps. Les hommes qui pensent en rond ont les idées courbes. Les sociétés littéraires, c'est encore la société. La pensée mise en commun est une pensée commune. Mozart et Morcel, accompagnés à la fosse commune par un chien et des fantômes. Renoir avait les doigts crochus de rhumatisme. Ravel avait dans la tête une tumeur qui lui suça d'un coup toute sa musique. Beethoven était sourd. Il fallut quêter pour enterrer Béla Bartok. Rutebeuf avait faim. Vignon volait pour manger. Tout le monde s'en fout. L'art n'est pas un bureau d'anthropométrie. La lumière ne se fait que sur les tombes. Nous vivons une époque épique. Et nous n'avons plus rien d'épique. La musique se vend comme le savon à barbe. Pour que le désespoir même se vende, il ne reste qu'à en trouver la formule. Tout est prêt. Les capitaux, la publicité, la clientèle. Qui donc inventera le désespoir? Avec nos avions qui damnent le pion au soleil. Avec nos magnétophones qui se souviennent de ces voix qui se sont tues. Avec nos âmes en rade au milieu des rues. Nous sommes au bord du vide, ficelés dans nos paquets de viande, à regarder passer les révolutions. N'oubliez jamais que ce qu'il y a d'encombrant dans la morale, c'est que c'est toujours la morale des autres. Les plus beaux chants sont des chants de revendication. Le vers doit faire l'amour dans la tête des populations. À l'école de la poésie, on n'apprend pas.
1: Et j'ai entendu ce titre Préface et j'ai pris ça comme un peu comme une bourrasque. J'étais jeune pourtant, mais je sais pas, mentalement c'est comme une bourrasque qui m'est passée, qui m'est arrivée au visage. Bon, ça commence comme ça, la poésie contemporaine n'écrit plus, elle rampe. Enfin, et du haut de mes 12 ou 13 ans, ça m'a marqué. Je me suis dit, mais qu'est-ce que c'est que ce bonhomme quoi, qui écrit, qui interprète comme ça?
0: Donc, évidemment, on peut être. Donc, c'est compréhensible qu'on soit. Donc, ou que monsieur Élion Levasseur soit. Donc, ait été impressionné par Léo Ferré. Et après, donc, avoir ce projet, donc, se dire je vais faire un projet, je vais publier un album avec 10 titres et 10 artistes différents. C'est pas rien, parce qu'il faut aussi se dire que, bon, ben. Un artiste et 10 titres étaient d'accord, mais 10 titres, 10 artistes. Et après, il y a aussi le choix. Donc, le choix, alors le choix un peu dur, parce que si je viens compter, je pense que, si je me souviens bien, Léo Ferré a publié une soixantaine d'albums. Donc, ça peut dire à peu près, donc ça veut dire à peu près 600 morceaux. Alors, quoi choisir dans le choix des titres? C'est vraiment. une grande question. Le choix des titres.
1: Le choix, il est assez simple. Dès qu'on fait un album qui célèbre donc un artiste, c'est imparable, on est obligé de faire référence au moins à un ou deux de ses succès. Mais je ne voulais pas justement des albums faits que des succès de Léo. D'ailleurs, les succès grand public de Léo sont relativement restreints en proportion de la totalité de son œuvre. 600 titres édités pour une dizaine de grands succès. C'était évident que pour le premier album, il fallait des titres connus et appréciés du grand public, notamment avec Cet Extra et Avec le Temps. Et puis le but, c'est de faire découvrir aussi des titres qui sont pas connus du tout, mais qui sont quand même des petits bijoux, des petites pépites. Et c'est ça aussi, c'est avoir quelques références, quelques titres qui rassurent, je dirais, le grand public au moment de l'achat. Et puis, mais faut pas se limiter à ça, aux choses connues. Il faut arriver à glisser et aider à faire découvrir un autre aspect de l'artiste. Et ça, j'y tiens beaucoup.
0: Donc, ça a été pas trop difficile pour Elion, parce qu'il avait déjà une certaine idée dans sa tête. Et peut-être, bon, voilà, le morceau Avec le Temps, ça c'est très très connu. C'est extra, je ne suis pas sûre.

0: Je dois avouer que c'est Monsieur Ilion, le vavasseur, qui m'a fait découvrir cette chanson. Mais peut-être elle est très connue, moi je ne le connaissais pas. C'est ce qui est intéressant aussi là avec la voix de Léo Ferré. Ce qui est aussi intéressant, si on sait que Léo Ferré aurait eu l'idée de cette chanson de C Extra en voiture, entre deux concerts, en écoutant Nights in White Satin des Muddy Blues sur son autoradio. Et il fait d'ailleurs directement référence à ce morceau dans le corps du texte. C'est D'Extra et Muddy Blues qui chantent la nuit comme un satin de blond marié. Alors, c'est extra. Et cet extra, c'est le titre numéro un sur l'album Éternel Léo, l'album produit par Siba Sonor, respectivement, et Léon Levavasseur. Et dans l'interview qu'il m'a donnée en septembre dernier, il parle bien sûr aussi du choix des artistes, en particulier. Il parle du choix de l'artiste pour la chanson C'est extra. Et ça, c'est vraiment extraordinaire, je trouve. Tel morceau, telle chanson, tel artiste pour la reprise.
1: Alors, c'est pas le hasard, hein. C'est pas une liste de titres, voilà. Ce n'est pas j'ai choisi des titres et puis hop. Eh bien, j'ai fait une liste d'artistes et puis on verra bien. Non, non, en fait, j'avais déjà une petite idée en tête. J'ai voulu. Alors, oui, il y a une chose qu'on a oublié de dire, c'est que ce sont des reprises, mais qui ont été complètement revisitées musicalement. Ce ne sont pas de simples covers. Musicalement, tout a été revisité. Et l'idée, c'était d'habiller les titres d'une façon fidèle ou propre à l'interprète. Il fallait que l'orchestration aille dans le sens de la patte de l'interprète. Et en plus, avec une couleur sonore qui lui correspond, qui correspond à son œuvre. C'était ça qui était intéressant. Alors, le choix des titres ont été, allez, on va dire, à 80%, ça a été, donc 8 sur 10, ça a été mon choix. Sauf deux autres titres qui ont été vraiment choisis par les interprètes. Mais de toute façon, j'ai proposé deux à trois morceaux par interprète et ça a matché 8 fois sur 10. Il y a un petit détail qui est intéressant, c'est le choix de cet extra par Dick Rivers, un des premiers interprètes rock et yéyé en France. C'est que Dick Rivers, le hasard fait qu'il a assisté à l'enregistrement de cet extra. Dick était dans les studios Barclay le même jour que Léo. Léo enregistrait cet extra et Dick Rivers était dans le studio voisin. Donc, ben, entre ses prises à lui, il sortait de temps en temps et il rentrait dans le studio. Il a vu Léo faire ses prises de cet extra. Donc, il m'a dit, c'est amusant parce que j'ai vu, moi, j'ai assister à l'enregistrement de ce titre et ben donc ça me ferait plaisir de l'interpréter maintenant. Le titre était prévu mais pas pour Dick Rivers. Et puis Dick en plus avait l'idée lui-même, il avait déjà fait une maquette, enfin ce titre-là, il était très attaché à ce morceau-là. Donc bon ben c'est pour ça, tout de suite on s'est dit bon ben on va pas réfléchir, voilà, c'est comme ça, ce titre sera pour toi.

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0: Donc, après Léo Ferré, la voix de Dick Rivers, et ça c'est aussi très émouvant. Ce qui est triste, c'est que donc, Dick Rivers soit déjà mort, soit décédé en 2019, donc 3 ans à peu près après la production et la sortie de cet album. Et il y a quand même quelques-uns des artistes qui ont participé à la production de cet album sont déjà décédés. Par exemple, donc Dick Rivers, Geoffrey Orema, Rachid Taha. Voilà. Je n'ai pas trop dit les titres, donc c'est extra, ça vous savez. Vous savez déjà, il y a Jolie Môme, La vie d'artiste, Il y en a marre, Thank you Satan, Avec le temps, Ça te va, Elsa, Les anarchistes, La fin, Thank you Satan, Geoffrey Orema. Un artiste, un musicien d'Ouganda, et ça aussi, ça, c'est très intéressant. Ce qui est intéressant surtout, c'est que ce que Elion a raconté dans cette interview. Et là, je vois aussi Geoffrey Orema, Thank you Satan.
1: Thank you Satan par Geoffrey Orema. Très belle version aussi. Alors Geoffrey, en fait, est connu. Alors, vous ne connaissez peut-être pas son nom, mais il y a un morceau que vous connaissez forcément qui s'appelle Yé, Yé, Yé. Ce morceau, c'est ce qu'il a fait connaître auprès du grand public. Il faut savoir que Geoffrey a été un des premiers artistes signés auprès du label Willward de Peter Gabriel. Donc, ce qui fait que Geoffrey a tourné sur, un peu comme Rachid, sur tous les plus grands festivals dans le monde. Geoffrey était particulièrement apprécié en France car en fait c'est la France qui l'a accueilli. Geoffrey était d'origine ougandaise, il a fui le régime ougandais quand il était jeune, il est arrivé jeune en France. Et ce qui est intéressant, c'est que Geoffrey en arrivant en France a appris notamment le français en écoutant les chansons de Léo. Donc il est obligé d'apprendre le français en France déjà, puis par les organismes, les structures, donc on vous donne des cours de français. Geoffrey, et il a particulièrement écouté Léo, et lui-même m'a dit que c'est en écoutant les chansons, et notamment les longues chansons de Léo, que ça l'a aidé à apprendre le français.

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Là, donc, il y a là une petite erreur parce que il y en a marre, il y a cette chanson-là, mais d'accord, donc c'était pas ça. Excusez-moi, je dois vérifier ça sur le disque. Et là, avec le temps, c'est pas ça non plus. Peut-être. Alors, je vais essayer quelque chose.

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0: Vous écoutez Radio Orange, la radio libre de Vienne, au platine Monica, et ce soir, hommage à Léo Ferré, et ça avec des reprises de 10 artistes différents, et avec une interview enregistrée en septembre dernier avec monsieur Elion Levavasseur de Cybersonore. Donc c'est lui qui a produit un album en hommage à Léo Ferré, Éternel Léo, et ça en 2016. Et il y a aussi un nouveau projet dans quelques mois. Il y aura une deuxième partie, donc volume numéro 2. Mais là, on parle toujours de Léo Ferré, Éternel Léo 2016. Et j'aimerais bien vous passer l'extrait de cette interview, l'extrait dans lequel Elion parle de Bruno Puzzulu. Bruno Puzzulu. Puzzulu, c'est vraiment, il s'appelle vraiment comme ça?
1: Oui, Bruno Puzzulu. Alors, pour lui faire plaisir, je ne sais pas s'il entendra l'émission, mais pour faire plaisir à Bruno, je précise qu'on devrait prononcer Puzzulu. Bruno et le papa de Bruno était d'origine sarde, Sardaigne, donc l'Italie. Voilà. Donc, c'est vraiment son nom, en effet, c'est Bruno Puzzulu. Bruno est un comédien, en fait. Alors, il est chanteur, puisqu'il a fait deux albums, mais Bruno aime beaucoup la chanson. Et il aime également beaucoup Léo Ferré, donc quand je lui ai parlé de ce projet, il était volontaire pour y participer. Et un morceau tel que La vie d'artiste, bien, il suffit d'écouter le texte, on comprend très bien pourquoi Bruno s'est superbement emparé de ces mots.

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0: Là aussi une très très belle interprétation, celle de Bruno Pouzzoulou. Alors lui qui est heureusement encore vivant, parce que quand même il y a Dick Rivers qui est déjà décédé, aussi Geoffrey Orema, aussi Rachid Taha qui a aussi participé à la production de cet album. Et Bruno Pouzzoulou, il est né en 1967. C'est un ancien élève du Conservatoire National Supérieur d'Art Dramatique. Après, il est devenu pensionnaire de la Comédie-Française. Au cinéma, il a obtenu le César du meilleur espoir masculin en 1999 pour Petits désordres amoureux. Et puis, il tourne aussi dans La Pas et Olé Lola de Bertrand Tavernier, Éloge de l'amour de Godard. Et il est chanteur, il a sorti 2 albums. Et donc c'est Bruno Pouzzoulou, un petit coucou de la part de Radio Orange et des sardines francophones. Alors on va enchaîner l'interview et on va enchaîner avec une question concernant, est-ce qu'il y a aussi des femmes qui ont participé à la production de ce très bel album?
1: Alors il y a 2 femmes en fait. Il y a Frédéric. Mmh. Frédéric, qui elle donc chantait toute seule, très belle version de Sadva, voix piano, superbe interprétation de Frédéric. Et puis un deuxième titre interprété donc par un groupe vocal, des filles normandes, des filles de Caen, qui la formation s'appelle 22 Vla les filles. Elles étaient une quinzaine. Donc en effet, il n'y a que 2 titres sur l'album donc interprétés par des femmes, mais d'un point de vue numérique, c'est 15 femmes plus une, ça fait 16. Donc d'un point de vue numérique, les femmes sont en majorité sur l'album.

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Malheureusement, notre émission touche à sa fin. On n'a pas le temps de présenter tous les morceaux, enfin tous les 10 morceaux de l'album Éternel Léo, bien sûr, même pas tous les extraits de cette interview avec Monsieur Elion Levavasseur. Mais on aura l'occasion de continuer. Et on n'a pas eu l'occasion de parler de la biographie, de la vie de Léo Ferré, ni de ses femmes, ni de son fils Mathieu. Son fils Mathieu qui gère, dont le patrimoine, enfin, qui gère l'héritage, qui gère la maison d'édition musicale et phonographique La Mémoire et la Mer, qui a été fondée en 1992 par Léo Ferré. Alors, c'est Mathieu Ferré aussi qui est très important pour la production et pour la coopération, enfin, pour la production de cet album. Ah là, le temps, une heure, c'est trop court, vous le savez déjà très très bien. Si vous écoutez régulièrement nos émissions, La Mémoire et la Mer, une chanson emblématique, l'une des chansons les plus emblématiques de Léo Ferré pour terminer cette émission. Et Monica vous souhaite encore une excellente fin de soirée. À très bientôt.